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Bonjour à toutes et à tous, au micro de Radio Mercure, c'est François, et c'est l'heure de la touche classique. La touche classique, c'est votre émission hebdomadaire de musique classique sur Radio Mercure, et la mise en onde en est réalisée par Jean-Claude.

nouveau, bienvenue à toutes et à tous dans la touche classique, en saluant également celles et ceux qui nous découvriraient aujourd'hui. Alors on poursuit notre mini-série intitulée « À l'école » de Jean-Sébastien. Effectivement, après avoir consacré un premier numéro à la vie et à l'œuvre de Wilhelm Friedemann Bach, eh bien nous allons nous intéresser aujourd'hui au fils puiné de Jean-Sébastien Bach. Je vais parler bien sûr de Carl-Philipp Emanuel Bach. Alors, celui-ci est né à Weimar le 8 mars 1714. Sa carrière se divise en deux grandes périodes. Tout d'abord, il sera le claveciniste et principal compositeur du roi de Prusse Frédéric II le Grand. Il passera près de 30 ans au service du souverain à Potsdam. Et puis, suite au décès de son parrain, le compositeur Telemann, Carl-Philipp Emanuel Bach prend sa succession à Hambourg en 1767 dans les fonctions de maître de chapelle. Carl-Philipp Emanuel fut tout enfant, tout comme son frère aîné, un virtuose prodige. Quelques-unes de ses premières compositions ont subsisté. Elles ont été consignées dans une sorte de journal familial dénommé « Le petit livre d'Anna Magdalena Bach ». Nous sommes en 1725, le petit compositeur est alors âgé de 11 ans, et on écoute tout de suite donc deux de ses premiers essais pour le clavecin. Tout d'abord un solo, suivi d'une polonaise. Et c'est Luc Beauséjour qui nous les interprète, une captation sonore réalisée à Québec en 1995.

Nous écoutions sur Radio Mercure 93 FM le solo et la polonaise pour clavecin de Carl-Philippe Emmanuel Bach, interprété par Luc Beauséjour. Alors maintenant, place à une œuvre de maturité du compositeur, puisque c'est vers 1776 à Hambourg que Carl-Philippe Emmanuel écrivit sa symphonie en ré majeur, Wodken 183, que nous entendrons ici dans son intégralité. La symphonie est écrite pour un orchestre au grand complet et les instruments avant y sont traités à égalité avec les cordes. On y retrouve les caractéristiques de la musique de Carl-Philippe Emmanuel, l'originalité des combinaisons de timbres, l'imagination débridée, bref, de quoi bousculer la musique galante en vogue à l'époque. Voici donc la symphonie en ré majeur Wodken 183 de Carl-Philippe Emmanuel Bach, successivement Allegro di molto, Largo et Presto. Et c'est interprété par l'orchestre Solamente Naturali, dirigé par Didier Talpin. Un enregistrement réalisé en Slovaquie en février 2007.

C'était la symphonie en ré majeur, Wodken 183, de Carl-Philipp Emanuel Bach, dans l'interprétation de l'orchestre Solamente Naturali, dirigé par Didier Talpin. Et on va retrouver à nouveau Carl-Philipp Emanuel en 1776 à Hambourg, avec sa cantate Heilig ist Gott, Dieu est saint. Et on en écoutera deux extraits, l'Ariette et le Chorus, interprétés par la contralto Hilke Helling, accompagnée par le Rheinische Kantorei, que dirige Hermann Max, enregistré à Wuppertal en avril et mai 1987.

nous l'interprète, avec l'accompagnement de Ton Koopman, qui dirige l'orchestre The Amsterdam Baroque, enregistré en mai 1987.

0: C'était le premier mouvement du concerto pour hautbois de Carl-Philipp Emanuel Bach, qu'interprétaient Kou Ebbinghe et l'orchestre The Amsterdam Baroque, dirigé par Ton Koopman.
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0: Aujourd'hui, c'est un enregistrement de concert que je vous invite à écouter. En l'occurrence, le final Allegro Moderato du concerto numéro 1 pour violoncelle en La mineur opus 33 de Camille Saint-Saëns, dans une version historique de la violoncelliste Jacqueline Dupré. On rappellera que celle-ci avait épousé le pianiste et chef d'orchestre Daniel Barenboim en 1967. Et en 1970, Jacqueline Dupré commence malheureusement à souffrir d'un début de sclérose en plaques, et cette maladie mettra fin prématurément à sa carrière. La violoncelliste avait travaillé ce concerto de Saint-Saëns avec Pablo Casals alors qu'elle était âgée de 15 ans. Et en ce 27 janvier 1971, accompagnée par son époux et l'orchestre de Philadelphie, Jacqueline Dupré gratifia le public d'une de ses toutes dernières prestations. Jacqueline Dupré, Daniel Barenboim, Camille Saint-Saëns, essai sur Radio Mercure 93 FM.

0: Nous écoutions une version de concert du final du premier concerto pour violoncelle de Camille Saint-Saëns, interprété par Jacqueline Dupré au violoncelle et accompagné par l'orchestre de Philadelphie que dirigeait Daniel Barenboim.
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0: Eh bien, on va se tourner vers les compositeurs russes aujourd'hui dans le cadre de cette rubrique. En effet, l'American Ballet Theater Company se trouva dans une pénible situation en cette fin d'année 1941, lorsque la moitié des musiciens de l'orchestre fut mobilisée dans l'armée à l'occasion de l'entrée en guerre des USA contre le Japon. L'orchestre demanda alors à Igor Stravinsky d'opérer une réduction pour petit orchestre du ballet La Belle au bois dormant de Piotr Ilitch Tchaïkovski. Une version économique donc, mais superbement écrite par Stravinsky, qui ne manqua pas d'y ajouter sa touche personnelle. Et nous en entendrons aujourd'hui le pas de deux, et c'est interprété par Neeme Järvi à la tête du Scottish National Orchestra, enregistré le 3 septembre 1984 à Glasgow.

Nous écoutions la réduction pour petit orchestre du pas de deux de La Belle au bois dormant de Piotr Ilitch Tchaïkovski, réalisée par Igor Stravinsky. Et c'était interprété par le Scottish National Orchestra que dirigeait Neeme Järvi. Eh bien, voici l'heure de votre bonus, tant attendu. Et nous conclurons aujourd'hui notre émission avec le célébrissime Adagietto, quatrième mouvement de la cinquième symphonie de Gustav Mahler. Rappelons que cette œuvre a illustré le film « Mort à Venise » de Luchino Visconti, sorti en 1971. Et il n'est pas exagéré de dire que Mahler fut redécouvert à cette occasion, ou en tout cas qu'il gagna définitivement le cœur du grand public. Cet adagietto exprime l'amour que Mahler venait de découvrir en la personne d'Alma Schindler. Et dans le film, ce sentiment est transposé à celui qu'éprouve un compositeur imaginaire pour le jeune et joli Tadzio. Voici donc Gustav Mahler, et c'est l'adagietto de la symphonie en ut dièse mineur. Et c'est surtout Leonard Bernstein à la tête du New York Philharmonic Orchestra, en enregistrement de 1964.

Voilà, c'est avec l'Adagietto de la 5e symphonie de Gustav Mahler, interprété par Leonard Bernstein et son orchestre de New York, que se termine ce numéro de La Touche Classique. Et eh bien, on vous remercie de votre fidélité et on vous donne rendez-vous la semaine prochaine. Moi-même, François, qui était à l'animation, et puis assisté de Jean-Claude à la mise en onde. Et puis, que vous dire encore ? Eh bien, que vous pouvez retrouver cette émission en rediffusion le dimanche à 16h et le mardi à 1h. Et puis, sans oublier aussi l'application, hein, le podcast sur l'application Mercure au Play et enfin radiomercure.fr.

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1: 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C'est Hervé Delohen à l'accordéon et Michel Richard à la trompette qui vous accompagneront sur cet après-midi dansant à partir de 14h jusqu'à 19h. L'entrée est à 12€ et vous réservez au 06 79 43 76 93. 06 79 43 76 93 pour ce thé dansant à Ferrières-en-Bray le samedi 10 octobre.
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Eh bien, bonjour à toutes et à tous. Claude et Marcel arrivent avec vous pour les deux heures dans l'émission d'accordéon, vos accordéons, de 17h à 19h. Et bien sûr, rediffusé le dimanche matin de 9h à 11h. Vous êtes bien sûr les 93 FM de Radio Mercure et nous sommes heureux d'être en votre compagnie pour le bonheur de l'accordéon et surtout des auditeurs. Et bien sûr, au cours de l'émission, je vous donnerai les rendez-vous pour l'été dansant. Mais oui, vous commencez à vous réveiller les enfants, il faut danser. Bien. Alors, qu'est-ce qu'on fait ? Eh bien, on va commencer cette émission d'accordéon avec un passo doble, mais oui, rendez-vous à Barcelone. Et en plus, c'est un tout jeune accordéoniste, Mathieu Zans. C'est parti !

Eh bien, après ce passo doble, on va se mettre à la valse. C'est tout simplement ma Jacqueline. Bonjour. Eh bien, c'est une valse avec Christian Gauchy.

Eh bien, si on dansait un petit boléro, mais oui, l'amour c'est fantastique, hein, je vous le dis toujours. C'est avec Alice Le Coeur.

Eh bien là, on danse la tarentelle. Mais oui, c'est gai, c'est entraînant, il faut les danser. Eh bien, c'est avec Damien Berezinski.

Eh bien là, on va danser la samba. La samba brésilienne. Avec, ben oui, notre ami David Frévier.

Voilà, maintenant un petit tcha-tcha. Eh bien, c'est avec Patricia. Pas avec elle, c'est le morceau, hein, bah oui. Alors, c'est avec Michel Plessis.

Eh bien là, c'est bien sûr Patrick Hulier que nous allons écouter avec un baillon, le baillon à Baille-Baille.

Eh bien là, je vais passer à l'annonce des thés dansants, mais oui. Alors, c'est l'UNRPA, section de Beauvais, qui organise le dimanche 20 septembre, donc un thé dansant à partir de 14h, à la salle des fêtes, le Sablier, à Beauvais, animé par Mathieu Zance. Ah ben ça tombe bien, puisqu'on a passé au début d'émission. L'entrée est de 12 euros. J'ai le numéro de téléphone à vous annoncer, bien sûr. C'est au 06 19 06 68 50. Voilà, et en plus, il y a un répondeur si vous n'avez personne au bout du fil. Bien, alors, qu'est-ce qu'on écoute ? Eh bien, Java avec Daniel Dorger. Java bien.

Eh bien, un autre tenancant à vous annoncer, c'est le club des aînés de la joie de vivre à Chevrières, qui vous propose son tenancant le dimanche 4 octobre à la salle des fêtes de Chevrières de 14h30 à 19h30 avec l'orchestre de Patrick Cuillier. L'entrée est de 12 euros. Voilà, je veux.

Je donne le numéro de téléphone pour vos réservations, le 06 61 73 94 25. Voilà. Eh bien, pour la peine, on va danser la marche des vétérans. Ah, oui. Eh bien, c'est avec Denis Gigot.

Eh bien, c'est pas le temps du muguet, mais c'est au temps des majorettes, c'est différent. Bien sûr, c'est une marche avec Pascal Loupersac.

Eh bien, on va se payer le petit Madison. Pépé aimait ça, ben vous voyez. Alors, c'est avec Guy Denis.

Eh bien, c'est pas le temps du muguet, mais c'est au temps des majorettes, c'est différent. Bien sûr, c'est une marche avec Pascal Loupersac.

0: Eh bien là, je vais passer la parole à Claude pour ses dédicaces. C'est prêt? C'est parti.
1: Alors bonjour à tous, ravi de vous retrouver pour écouter ensemble l'accordéon sur Radio Mercure. Pour la première dédicace, la bise à Simone et Daniel, un passo pour bien commencer la semaine au son de l'accordéon sur Radio Mercure.
0: Eh bien, c'est tout simplement que la corrida commence. C'est avec Damien Berezinski.

0: en piste Morissette pour faire cette valse comme au bon vieux temps. Bisette à toi.
1: Eh bien, c'est la ritournelle auvergnate que je vous propose. C'est une valse. C'est avec Michel Grécy.

0: avec un peu de retard, un très heureux anniversaire à Michel de Honneuil. Plein de bisous à toi que tu partageras avec ta douce Jocelyne. Un bisou à Janine de Marseille en Beauvaisis. Pensons à toi et bonne écoute sur Radio Mercure.
1: Eh bien, c'est Eres Italia. C'est un tango avec Daniel Girard.

0: Un coucou à Janine et Daniel de Saint-Omer, content d'avoir eu enfin de vos nouvelles, en espérant se voir bientôt.
1: Eh bien là, c'est la tarentelle valaisanne. C'est avec Yves Lénaire.

0: la bise à tous les fans de Benoît, toujours fidèles sur Radio Mercure pour écouter leur idole.
1: Eh bien, c'est le cow-boy du tilleul. C'est un country et c'est avec Benoît Nantier.

0: Un clin d'œil à Rosemée et Michel. Bon week-end au son de l'accordéon sur Radio Mercure et la bise à vous deux.
1: Eh bien là, c'est pas besoin de cacher. Mais oui, c'est une marche disco, c'est avec Mick Préin.

0: La bise à Claude et Antoine, en espérant que la forme est au top, pensons toujours bien à vous.
1: Eh bien, c'est la croisée du Zerche. C'est une bourrée avec Pierre-André.

0: bonne écoute sur Radio Mercure à Thérèse et André, car avec l'accordéon, ce n'est que du bonheur et la bise.
1: Eh bien, c'est la polka musette que je vous propose avec Laurent Deroche.

0: Marcel et Gégé, un coucou à vous deux. Bonne écoute sur Radio Mercure et la bise également.
1: Alors là, c'est le maillon sur un pommier. C'est du folk et c'est avec Bernard Mann.

0: Un bonjour à tous nos amis des Thés Dansants. C'est Reine et Jean-Marie de Fijam qui pensent bien à vous. Et la bise à Claude et Marcel.
1: Eh bien là, c'est un petit cabanon. C'est une Java avec Nicolas, grand-fils.

0: Un clin d'œil à Colette, Clovis, Jeannine Wattebled et son amie. Espérons que vous avez toujours la forme sur la piste de danse. Bisous à vous.
1: Eh bien, c'est la marche turque. C'est avec la musique.

0: Elle habite à Monique et Michel de Clermont. Pensons bien à vous en espérant que tout est au top également. Et c'est pour tous les fans de Milési.
1: Eh bien, c'est une rumba. Mais oui. Alors, c'est le titre, c'est rumba. Avec Roberto Milési.

0: Bis à Marie-Rose et Véro, sa fille. Bon week-end à vous deux, au son de l'accordéon sur Radio Mercure.
1: Eh bien, c'est un tango parisien que je vous propose. Donc, c'est avec Denis Sambach.

0: Bisette, Bernadette et Marcel de Tillet, nous vous espérons en pleine forme. À bientôt de se revoir.
1: Eh bien là, on est reçu par Miss Country, à Thierry Coudray.

0: Jacqueline et Michel de Ponchon, passez une bonne semaine en écoutant Radio Mercure. La bise à vous deux.
1: Eh bien, c'est le passé à Jaco. Mais voilà, on va lui faire plaisir. Et c'est avec Emmanuel Roland.

0: La bise à Lucie et Patrick Bossard. Espérons que tout est au top également pour vous. Allez bien vite sur la piste pour danser cette valse. Et un coucou également aux fans de Delphine, sans oublier Jean-Pierre.
1: Eh bien, c'est la musette du montagnard. C'est avec Delphine Hubin. C'est une valse.

0: Joël et Belka, nous ne vous oublions pas, ainsi que tous les fans de Freeze qui sont très nombreux. Bonne écoute sur Radio Mercure.
1: Eh bien là, c'est Violetta. C'est le titre du tango qui va suivre. C'est avec Guy et Robert Freeze.

0: La bise à Josiane et Lucien Boucher, Liliane et son ami, que ce week-end se passe dans la douceur grâce à Radio Mercure.
1: 1, 2, 3, tarentelle, voilà. Vous êtes prêts à danser la tarentelle avec Jérôme et Michael Richard.

0: pour tous les auditeurs qui aiment le football.
1: Eh bien, c'est les rois du football. C'est du disco avec Michel Pruvot.

Eh bien, on arrive au dernier morceau de cette émission. Donc, on va terminer avec à l'accordéon. En fait, c'est une marche avec André Lope.

Eh bien, l'émission étant terminée, Claude se joint à moi pour vous souhaiter une bonne semaine. Vous retrouvez bien sûr la rediffusion dimanche matin de 9h à 11h. Quant à nous, vous nous retrouvez tous les samedis de 13h30 à 15h30 pour l'émission de chansons d'hier et d'aujourd'hui. Je tenais un grand merci à Jean-Claude pour sa participation à cette émission. Une bonne écoute sur les 93 FM de Radio Mercure. Nous vous souhaitons un bon week-end et nous vous disons bien sûr au revoir.

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Salut, c'est Patrick H2 dans Dance Floor. Oui, tu es bien sur Radio Mercure 93 FM et tu vas danser pendant une heure. Les années 80, j'aurai un petit peu de hard rock à vous proposer, un peu de rock. Si vous savez que j'aime vous surprendre, et ben je vais vous faire un petit mixte de deux chansons. Ça s'appelle un mashup. Pour l'instant, t'es bien sûr Radio Mercure et t'es dans la radio. Avec Donna Summer. On the radio.

Allez, on commence entre filles. Bah oui, Donna Summer et la maman, c'est Cher avec Believe. C'est sur Radio Mercure, dans Dance Floor.

Ah, je t'ai vu danser comme une fofolle, bien oui. Avec Cher, on a fait le grand écart. Donna Summer 1979 et Cher 1998. Il faut savoir que c'est le Believe, c'est son 23e album. Elle a fait, elle en a vendu plus de 10 millions d'exemplaires et ça demeure son plus grand succès. Eh oui, elle a une nouveauté, j'espère qu'il aura le même succès. Blaster Jack avec Unfed Fool. Et dans Dance Floor sur Radio Mercure avec Patrick H2. Oh, t'es bien.

Et voici Monsieur Todd Terry. À la housse quand tu nous tiens. Something going on.

Vous étiez avec Todd Terry et Something Going On. Dans Dance Floor, sur Radio Mercure, on est comme ça. Et voici S.I.N. avec It's Alright en 1995. Ça va encore bouger. Et tu danses, danses, danses. Échauffe-toi, tu vas sortir. En discothèque ou en soirée. Et oublie pas, Sam, c'est lui qui conduit. Allez, danse.

Ah, S.I.N, un petit projet comme ça de plusieurs artistes avec It's Alright. Et puis là, on va passer en 1980, pile poil, avec Geraldine Hunt et Cat Face The Feeling. Elle est restée 7 semaines numéro 1 en Amérique.

Je vous souhaite à tous une bonne soirée et puis bientôt vous allez sortir en discothèque ou en soirée, et ben amusez-vous bien. Moi je vous ambiance un petit peu avant de sortir. Allez.

Allez, on se fait une petite nouveauté. Human de David Guetta, sort parti et John Martin. C'est dans Dance Floor avec Patrick H2. Allez, ambiance-toi un peu.

Ah, David Guetta, Human. Et puis là, les Whispers, It's a Love Thing. Ah, on va danser encore.

Les Whispers dans Dancefloor avec Patrick H2. Et puis si je vous dis Bruno Mars, ah, vous me dites que des tubes, bien sûr, que des tubes ce Bruno Mars. Eh bien, 2012, le premier tube qui l'a fait connaître, Looking Out of Heaven.

Monsieur Bruno Mars dans Dance Floor. Et puis vous savez que si vous êtes dans les soirées années 80 de la région de France ou de Navarre, puisque nous écoutons streaming sur Mercure Play, eh bien en fin de soirée, parfois les DJ dans les années 80, ils vous mettent du téléphone, ils vous mettent du AC/DC. En voici, en voilà, téléphone. Et je sais, tu danses comme un foufou, comme une fofolle sur téléphone. Après, on aura I Well to Well avec AC/DC et le mashup juste après.

T'as été cru à la soirée années 80, hein? Tu viens plus aux soirées années 80, hein, parce qu'il y a encore du AC/DC, du téléphone, et puis il y a aussi du ABBA et du Van Halen. Et ben moi, je te mets les deux.

mélange Jump et Super Trooper et ça vous donne un mashup. Une nouveauté Radio Mercure, Son of Legend avec Even.

Sound of Legend avec Even. Et puis maintenant, un peu de funk. Eh ouais, ça nous avait manqué. On a eu du rock et du hard rock. Alors maintenant, attention. I'm somebody, Monsieur Glenn Jones. 1983. Allez, tu danses. Bientôt tu sors.

On a fini cette émission avec Glenn Jones et I'm Somebody. Les paroles disent que tu dois te regarder dans le miroir et croire en toi pour changer ta vie. Eh ben, ce soir, tu mets les habits de lumière, tu fais ton petit pas en discothèque ou en soirée.

Vous étiez dans Dancefloor avec Patrick H2 sur Radio Mercure 93 FM ou alors en streaming sur l'application Mercuroplay. En parlant de l'application Mercuroplay, vous savez que maintenant Mercuroplay, vous pouvez écouter en Radio Mercure en direct ou écouter les podcasts, les derniers, ou alors si vous avez une émission fétiche comme Dancefloor par exemple, eh bien vous cliquez sur la sur le nom de la de l'émission et puis bah là ça vous donne tous les podcasts depuis le début. C'est pas formidable, tout ça, c'est grâce à notre ami Sam. Alors, c'est pas le même Sam, hein, c'est l'informaticien de la station. Vous, votre Sam, il va vous ramener sain et sauf, les parents seront contents, il est au jus d'orange à l'eau pétillante ou l'eau plate. Et donc, ce soir, c'est Sam qui conduit. Je vous souhaite une bonne soirée, dansez bien, amusez-vous bien, faites les foufous, mais pas en rentrant, hein. Allez, à la semaine prochaine, bye bye!

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